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2: Il est 3h.

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2: Il est 4h.

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1: Il est 6h.
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2: Il est 7h.
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3: Bonjour à toutes et tous, un petit tour du côté des infos. Eh bien, plus de 10 000 runners étaient au départ du Cube à 3 ce dimanche. C'est le champion du monde du 10 km, Jimmy Gressier, qui a remporté l'épreuve du semi-marathon avec un quatrième titre sur la distance et a réalisé en même temps les minima pour les championnats d'Europe à 3 secondes près avec 27 minutes 47 pour 27 50. Lors de cette 31e édition, un des participants du semi-marathon de Troyes de 38 ans est décédé malheureusement. Il participait au 10 km open, a été victime d'un arrêt cardiaque. Malgré l'arrivée rapide des secours, il n'a pu être ranimé. Et donc François Barouin, maire de Troyes, assurait son soutien à la famille et aux proches dans cette terrible épreuve. Hausse des frais de scolarité pour les étudiants étrangers à l'IUT. La Fédération des étudiants Troyens Campus 3 appelle à une mobilisation ce mardi 12 mai devant l'IUT de Troyes pour dénoncer la forte hausse des frais de scolarité des étudiants extracommunautaires qui passerait d'environ 200 à 3000 euros. Voilà, l'association estime que cette mesure risque d'exclure davantage les étudiants étrangers déjà précaires et craint qu'elle ne soit étendue à tous les étudiants. Campus 3 défend donc un accès équitable à l'enseignement supérieur et souhaite alerter l'opinion publique sur les conséquences sociales et économiques de cette réforme. Un petit tour du côté des rendez-vous pour ce début de semaine avec plusieurs conférences. On commence par une conférence des amis des musées d'art et d'histoire de Troyes. Donc c'est de la cour des rois de France à la capitale de la Champagne. Échange artistique entre Fontainebleau et Troyes à la Renaissance. C'est présenté par Thomas Morel, conservateur en charge des peintures et des collections d'art graphique du château de Fontainebleau. Ce sera donc ce mardi 12 mai à 18h en entrée libre. C'est à l'espace Didier Bien-Aimé. Vous pouvez en savoir plus sur Facebook, sur ADM3. Et on continue avec une autre conférence, les panneaux troyens du XIIe siècle. Rendez-vous pour cela eh bien, à la Cité du Vitrail dans le cadre de l'exposition Passe avant le meilleur, ce sera à 18h. La conférence propose de revenir sur l'histoire complexe des panneaux de Troyes à la fin du XIXe siècle avec l'épineuse question de la provenance, de montrer leur état de conservation et d'aborder également les aspects iconographiques et stylistiques. L'occasion de souligner donc les grandes qualités de ces vitraux, reflet d'un décor monumental d'exception qui a marqué l'histoire du vitrail, aujourd'hui dispersé dans le monde. C'est par Sylvie Balcon-Berry qui est maître de conférence en histoire de l'art et archéologie du Moyen-Âge. C'est donc ce mardi 12 mai à 18h à la salle de réception de la Cité du Vitrail. C'est gratuit, il faut réserver sa place sur réservation.site, donc CITE du Vitrail, @aube.fr ou au 03 25 42 52 47. On continue avec une autre conférence encore sur l'IA générative, la création en danger. C'est organisé par l'UPOPOB qui invite donc un artiste peu commun, Jean-Baptiste Collin, autrement dit artiste street art JBC, dont les œuvres très colorées tapissent les murs des grandes villes, pour parler de l'IA générative d'images qui vient de faire une entrée fracassante dans le domaine de la création. Il expliquera donc ce qu'est l'IA et ce qu'elle va générer comme atout et comme préjudice dans le domaine créatif et innovant qui est le sien. Est-elle art ou simple imitation? Qui en est le propriétaire? Voilà plein de questions auxquelles Jean-Baptiste Collin donc livrera son analyse d'artiste créateur. Ce sera à 18h30 en entrée libre. C'est donc à l'auditorium de Saint-Julien, à Saint-Julien-les-Villas, au 3 rue Jean-Jacques Rousseau. Et un atelier organisé par l'ANDRA qui convie donc à un atelier pédagogique sur le thème de la géologie animé par l'Association géologique auboise. C'est appelé donc les argiles de l'Aptien. C'est l'occasion de découvrir cette formation géologique. Ce sera ce mardi 12 mai de 18h à 19h. Une animation gratuite sur inscription obligatoire. Renseignons auprès du 03 25 92 33 04. Et puis, eh bien, il y aura également le 12 mai de 20h à 21h30 un spectacle. Le spectacle Sœur avec Audrey Bonne et Victoria Kennel. C'est au Théâtre de la Madeleine. L'histoire de deux guerrières, deux combattantes qui ne peuvent vivre, respirer l'une sans l'autre. C'est à réserver donc sur maisonduboulanger.com ou au 03 25 45 55 pour ce spectacle donc qui s'intitule Sœur. Et à Nogent-sur-Seine, eh bien on finit avec une rencontre avec l'auteur Michel Ployer qui sera à la bibliothèque municipale de Nogent-sur-Seine à 18h. Il vous plongera dans les coulisses de l'écriture de son dernier livre, L'attente infinie, un roman qui se déroule en partie à Nogent-sur-Seine. C'est en angle très libre, donc n'hésitez pas à aller y faire un tour. On vous souhaite une très belle journée sur Thème Radio.
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2: Eh bien, vive la poésie. Alors ce jour, je voudrais ouvrir un livre de Jean-Pierre Siméon, Un nom pour un oui. Pensée, poème. Alors, on le décrit comme poète, dramaturge, essayiste. Jean-Pierre Siméon a reçu le Grand Prix de poésie de l'Académie française. Ce que je retiens surtout, c'est que c'est un ami qui est venu et revient souvent à Troyes. Alors, je vais feuilleter le livre avec lui, puisque ce sont que des pensées. Il nous dit par exemple « Notre âme s'est jetée contre la vitre, le mal est transparent. » Il dit aussi « On écrit des poèmes pour ne pas mourir d'absence au monde. » Encore « Qu'est-ce qui résiste à l'éternité, l'éternité terne des écrans ?» La pluie, la pluie, la pluie. Je ferai l'éloge obstiné de cette beauté fiévreuse qui brutalise la pensée et seule promet une vie au futur mal né. Vérité, indocile et rose de printemps, joie de bouche, encore et encore, insistons. Quel est le sens de l'histoire, fleur coupée ou avoine folle? Je m'interromps pour vous dire à quel point deux vers, il n'y en a que deux, peuvent être d'une poésie, d'une force incroyable. Ils ne sont que deux, on a envie de les lire, de les relire, de les entendre. Écoutez, parler simplement, ce n'est pas dire des choses simples. Le ciel étoilé parle simplement, mais qui prétendra comprendre? Le poète suit plusieurs chemins à la fois pour être sûr d'arriver où on ne l'attend pas, où il ne s'attend pas. Poésie, horreur du sens unique. En tant de laideur, s'arrimer à tous les possibles de la beauté, ceux du moins qui ne transigent pas. Allez, une dernière. Quand un visage est plus nu sous l'averse, qu'est-ce qui se dénoue du langage quand il se perd hors de lui-même? Alors vous ne me rendrez pas la copie pour la prochaine fois, mais vive la poésie!
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1: Bonjour, bonjour à tous. Direction l'hippodrome de Chantilly et les 1200 mètres du parcours rectiligne à l'occasion du Quintet Plus de ce mardi 12 mai 2026. Il réunira 16 galopeurs âgés de 4 ans et au-dessus. Départ prévu 13h55. En tête de notre sélection, le 9, Mister Chang, au top de sa forme, adepte des parcours en ligne droite, il peut l'emporter. Suivi du 7, Siaopa, de mieux en mieux placé sur l'échelle des valeurs, il ne devrait plus tarder à refaire parler de lui. Le 16, Bouton Mélodie, confié à Marvin Grandin pour l'occasion. Le 15, Grand Scoop, sur la montante actuellement. Et enfin le 13, Big Four Chester, préparé avec le plus grand soin pour cette épreuve. Il complétera notre sélection. Une sélection que vous pouvez retrouver sur ma chaîne YouTube, Tom Kazak, les pronostics hippiques avec mes dernières minutes. Donc notre choix aujourd'hui, premier le 9, Mister Chang. Second le 7, Siaopa. Troisième le 16, Wooton Melody. Quatrième le 15, Grand Scoop. Cinquième le 13, Big Four Chester. Le second choix le 14, le 10 et le 12. Et à vous la fortune!

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2: Il est 8h.
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3: Eh oui, bonjour chers auditeurs, c'est maintenant. Il est 8h en ce mardi 12 mai. Et donc, j'espère que la journée va être belle.
4: Absolument, la journée est sous le signe du soleil pour le moment.
3: Alors, eh bien écoute, espérons que ça dure, je crois que ça ne va pas durer toute la semaine malheureusement.
4: Et non, tout à fait, tu lis dans mes pensées.
3: Exactement, une petite boule de cristal qui me dit ça craint.
4: Exactement, ça craint un peu, ça craint du boudin. Alors pour le coup, ce week-end, enfin le week-end qui arrive, donc ce grand week-end férié promet d'être plutôt pas trop mal. Je peux pas vous garantir que ce sera super beau. Néanmoins, on verra ça dans le prochain bulletin de météo local. Ça se maintient, sauf pour jeudi où il risque de faire plutôt pas très très beau.
3: Et les températures baissent surtout, c'est ça qui est le plus embêtant.
4: Tout à fait, aujourd'hui des minimales à 3 degrés avec un ressenti de 1. Vous aurez certainement gratté vos voitures ce matin si vous êtes comme moi.
3: Ah non, pas moi.
4: Eh bien, vous avez de la chance. Ouais. Alors, de quoi tu vas nous parler ce matin à 8h30, Barbara ?
3: Eh bien, écoute, on va parler de l'association Green Art Clairet qui organise sa 5e édition de sa grande manifestation artistique. Ça se déroulera samedi 30 et dimanche 31 mai à Clairet. Donc.
4: Ensuite, à 9h.
3: Eh bien, à 9h, on ira faire un petit tour du côté de Bière à Troyes. Bière à Troyes, ça sera le même week-end, ça sera samedi 30 et dimanche 31 mai. Si vous ne savez vraiment pas quoi faire ce week-end-là, c'est que vous n'avez pas beaucoup cherché, parce qu'il y aura quand même beaucoup de manifestations un peu partout sur le territoire. Donc voilà, Bière à Troyes, c'est aussi... Là, on est sur un festival au bois entièrement dédié à la culture de la bière artisanale.
4: Et pour finir à 9h30.
3: Eh bien, on finit avec une soirée le samedi 6 juin. Ça sera une soirée blanche avec la présence de DJ Hamas et pour soutenir Louis l'Enfant Papillon.
4: Eh bien, c'est super.
3: Voilà.
4: En attendant, on va commencer cette matinale avec un titre de Michael Jackson. Ça s'appelle Dirty Diana.

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1: Bonjour et bienvenue dans votre horoscope du jour. Aujourd'hui, je suis accompagné de Saïd. Bonjour Saïd.
2: Bonjour Yacine. Commençons par les béliers. En amour, vous avez besoin d'échanges directs et vous supportez mal les non-dits aujourd'hui. Une personne pourrait enfin avouer ce qu'elle ressent réellement pour vous. En couple, un effort de patience évitera une dispute inutile en fin de journée. Argent et travail. Vous reprenez confiance après plusieurs hésitations sur votre avenir professionnel. Une proposition intéressante mérite d'être étudiée attentivement avant de répondre trop vite. Sur le plan financier, un retard administratif commence enfin à se débloquer.
1: Passons au taureau. En amour, vous accordez davantage d'importance aux gestes simples qu'aux grandes déclarations. Une relation récente gagne en profondeur grâce à une conversation très sincère. En couple, un sujet lié à l'organisation du quotidien demande un compromis équilibré. Argent et travail, votre sérieux inspire confiance et certains viennent spontanément chercher votre avis. Une tâche complexe devient de plus en plus facile dès que vous acceptez de changer légèrement votre méthode. Côté budget, vous évitez une dépense qui aurait pesé plus longtemps que prévu.
2: Ensuite, les Gémeaux. En amour, votre besoin de légèreté revient et vous avez envie de séduire sans trop réfléchir. Une discussion animée peut rapidement se transformer en véritable rapprochement affectif. En couple, l'humour aide à désamorcer une petite tension persistante. Argent et travail, vous jonglez avec plusieurs demandes en même temps, même votre réactivité impressionne. Une information obtenue au bon moment pourrait vous donner une longueur d'avance. Attention toutefois à ne pas disperser votre énergie sur les détails secondaires.
1: Avec les cancers, en amour, vous cherchez à protéger vos émotions et vous vous montrez plus réservé que d'habitude. Une personne attentive pourrait pourtant réussir à gagner votre confiance progressivement. En couple, prendre du temps loin des contraintes extérieures fait beaucoup de bien. Argent et travail, vous avancez discrètement mais efficacement sur un projet important. Une reconnaissance professionnelle pourrait arriver par l'intermédiaire d'une personne influente. Financièrement, mieux vaut rester prudent face aux promesses trop séduisantes.
2: Ensuite, les lions. En amour, vous aimez sentir que l'on vous admire, mais vous avez besoin d'échanges plus profonds. Une rencontre marquante peut bouleverser vos priorités sentimentales. En couple, un complément sincère suffit à réchauffer l'ambiance. Argent et travail. Votre ambition reprend le dessus et vous avez envie d'aller plus loin rapidement. Un entretien ou une réunion importante tourne en votre faveur grâce à votre assurance. Évitez cependant de négliger certains détails administratifs.
1: Continuons avec vos vierges. En amour, vous faites davantage attention aux besoins de l'autre et cela améliore nettement le dialogue. Une relation compliquée peut retrouver un terrain d'entente plus apaisé. Les célibataires pourraient être touchés par une attention discrète mais moins sincère. Argent et travail. Votre organisation vous permet de rattraper un retard qui devenait stressant. Une proposition concrète mérite réflexion, même si elle implique quelques changements d'habitude. Côté argent, vous réussirez à mieux anticiper les dépenses à venir.
2: Passons aux balances. En amour, vous recherchez une relation plus stable et moins fatigante émotionnellement. Une personne pourrait se montrer plus investie que vous ne le pensiez au départ. En couple, une sortie improvisée aide à retrouver de la spontanéité. Argent et travail. Vous gagnez en efficacité dès que vous osez exprimer clairement vos idées. Un accord financier ou professionnel peut être trouvé plus facilement que prévu. Évitez malgré tout les décisions prises uniquement pour faire plaisir aux autres.
1: Et maintenant, vos scorpions. En amour, vous avez du mal à cacher ce que vous ressentez et votre intensité marque les esprits. Une relation ambiguë pourrait enfin évoluer dans un sens plus clair. En couple, mieux vaut éviter les reproches liés au passé. Argent et travail. Vous sentez qu'un changement se prépare et vous avez envie d'anticiper les prochaines étapes. Une discussion stratégique peut vous aider à prendre une décision importante. Sur le plan financier, restez vigilant face aux dépenses impulsives.
2: Ensuite, les Sagittaires. En amour, vous avez besoin de mouvement et les relations trop routinières vous pèsent rapidement. Une rencontre liée à un déplacement ou à une activité extérieure pourrait vous surprendre agréablement. En couple, partager vos projets futurs renforce la complicité. Argent et travail, votre enthousiasme redonne de l'énergie à une équipe un peu démotivée. Une opportunité intéressante pourrait venir d'un contact éloigné ou d'un ancien collègue. Côté argent, évitez de minimiser certaines dépenses répétitives.
1: Continuons avec les Capricornes. En amour, vous montrez vos sentiments avec retenue mais vos actes parlent clairement pour vous. Une relation stable prend une tournure plus rassurante et concrète. En couple, une décision commune concernant l'avenir devient plus facile à prendre. Argent et travail, votre persévérance commence enfin à produire des résultats visibles. Une responsabilité importante peut vous être confiée grâce à votre fiabilité. Financièrement, vous cherchez surtout à consolider ce que vous avez déjà construit.
2: Passons au Verseau. En amour, vous avez envie de relations plus libres et moins codifiées que d'habitude. Une personne originale pourrait attirer votre attention dès le premier échange. En couple, il devient essentiel de respecter le rythme et les besoins de chacun. Argent et travail. Vous trouvez des solutions là où les autres voient surtout des obstacles. Une idée créative pourrait recevoir un accueil beaucoup plus positif. Attention cependant à ne pas négliger les aspects pratiques d'un projet.
1: Finissons avec les poissons. En amour, vous êtes particulièrement réceptif aux émotions qui circulent autour de vous. Une personne discrète pourrait chercher à se rapprocher avec beaucoup de douceur. En couple, un moment de calme permet de retrouver un dialogue plus profond. Argent et travail, vous avez besoin d'un environnement apaisé pour rester pleinement concentré. Une aide extérieure pourrait vous permettre de gagner un temps précieux. Côté finance, prenez le temps de vérifier chaque détail avant un engagement important. Voilà qui conclut notre horoscope du jour. Nous nous retrouvons dans quelques instants pour votre éphémérie.
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1: 8h17 à l'instant et c'est l'heure de votre éphéméride du jour. Nous sommes le mardi 12 mai 2026, 132e jour de l'année, il en reste 233 pour la terminer. Nous sommes donc dans la 20e semaine. Au niveau des horaires du soleil, il s'est levé ce matin à 6h13, se couchera ce soir à 21h21. Durée d'ensoleillement totale 15h08, nous gagnons 3 minutes. Amis planteurs, nous sommes en lune décroissante pleine à 32% pour la date de la prochaine phase. Eh bien, ce sera d'ici quelques jours, le 16 mai, pour la prochaine nouvelle lune. Aujourd'hui, nous fêtons les Achilles, les Nérées ainsi que les Pancras. Le proverbe du jour, la bonne réputation est un collier de perles. D'ici quelques minutes, nous aborderons le bulletin de météo local. En attendant, retour à la musique avec Jacques, ça s'appelle Arrivera, juste avant une petite page de publicité. A tout de suite sur Thème Radio.
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1: Aujourd'hui dans l'Aube, le grand ciel bleu ne résistera pas. Les températures évolueront entre 3 et 14 degrés au cours de la journée. Elles seront froides le matin et 6 degrés en dessous de la normale de saison. Pour ce matin, 3 degrés ressentis, un beau temps peu nuageux devenant variable, sans précipitation prévue. Pour cet après-midi, 14 degrés ressentis, 16 sous l'influence du soleil, éclaircies et passages nuageux parfois denses. Pour ce soir, 11 degrés ressentis, 11, un beau temps malgré quelques passages nuageux sans précipitation. Et pour cette nuit, 8 degrés ressentis 7, un ciel très nuageux avec de courtes éclaircies. Faisons un petit tour du côté de votre journée de demain. Et bien mercredi dans l'aube, attention, rafales de plus en plus soutenues. Les températures fluctueront entre 8 et 15 degrés avec un petit ressenti 16 dans l'après-midi. Et des risques faibles d'averses, notamment en fin d'après-midi, début de soirée. Et finissons ce bulletin de météo local avec votre journée de jeudi dans l'aube. L'atmosphère sera très instable. Les températures varieront entre 6 et 13 degrés. Elles seront 5 degrés en dessous de la normale, avec des risques de pluie compris entre 50 et 90% de risques de pluie au cours de votre journée de jeudi. Prochain rendez-vous, c'est à 8h30 pour vos informations locales avec Barbara. En attendant, retour à la musique avec Charlotte Adigéry et King Gizzard and the Lizard Wizard.
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2: Bonjour à toutes et tous, bienvenue dans l'info du jour. Samedi 30 et dimanche 31 mai, l'association Green Art Clairet organise la 5e édition de sa grande manifestation artistique. Un rendez-vous désormais incontournable pour les amateurs d'art avec près de 70 artistes. Et pour nous en parler, nous sommes avec Jack Fournier, le président de Green Art Clairet. Bonjour Jack.
3: Bonjour Barbara.
2: Alors ça y est, la 5e édition arrive bientôt. Un festival qui tient dans la longueur.
3: Qui est obligé de tenir dans la longueur, compte tenu des circonstances et des choses assez compliquées en ce moment. Je tiens la barre. Il n'y a pas que moi. Il y a en fait...
2: Vous êtes combien sur...
3: On est maintenant presque 8. En gros, 8 bénévoles, des gens qui ont un travail et qui m'aident énormément, parce que moi tout seul, je ne peux plus. Je délègue comme je peux. Il y a des aléas, il y a la température qui n'est pas bonne, le temps qui n'est pas bon, mais on fait avec. Et je suis très heureux de pouvoir accueillir cette année exactement 69 artistes.
2: C'est pas rien.
3: C'est vrai, ce que tu viens de dire, c'est incontournable, bien sûr. Et quand j'ai commencé cette aventure, ce concept, je ne pensais pas que ça allait perdurer, ça allait... finir vraiment haut. Et je suis très heureux de retrouver un univers, les artistes. Ça fait comme une grande famille. Et puis je suis très heureux de pouvoir faire admirer les œuvres et faire comprendre et amener du public qui ne pousse pas les portes des galeries.
2: Et puis ce sont des artistes qui viennent d'un peu partout.
3: De tout le Grand Est. Absolument, même au-delà, puisque il y a des gens qui viennent de Rouen, de Paris, qui sont fidèles au poste. Alors, c'est vrai que c'est un cadre atypique, le parc de la mairie. Dans des circonstances, c'est des barnums. On est, ce que je viens de dire, soumis et on, la température, la météo, ça peut faire très chaud comme ça peut faire très froid. Le contexte, c'est les barnums, ou alors, quand j'ai débuté, avec des granges. C'est vraiment quelque chose d'atypique, et je pense que ça doit réunir et unir les artistes.
2: Comment est né cet événement ?
3: Cet événement, comme je suis moi-même artiste, je suis tout seul devant ma toile, ce qui fait d'ailleurs assez peur quand on commence à peindre, s'exprimer, parce qu'en fait un artiste, qu'est-ce que c'est ? C'est quelqu'un qui est comme tout le monde, mais qui transforme, qui crée, qui pense autrement. Et montrer cela, ces galeries, c'est du bouche à bouche, c'est se faire connaître. Alors j'ai eu cette idée, je suis tout seul, je veux avoir des réactions, des critiques. Et j'ai eu cette idée de la première fois en 2015 de monter ce concept et de dire aux artistes, venez, on va se réunir dans un cadre atypique tel que les granges, mettre les œuvres. En fait, c'est presque de l'art de la rue. Il n'y a pas de contraintes. On est dans des granges ou dans un parc, sous des barnums. Et je pense que c'est ce qui intéresse les artistes, parce que ça fait une grosse, grosse famille.
2: Donc, 4000 visiteurs l'an dernier.
3: Oui, un petit peu moins, puisque le temps n'y était pas du tout.
2: Mais c'est quand même déjà pas mal.
3: Oui, c'est pas mal.
2: Hein, et puis, comment ils sont choisis ? C'est parce que j'imagine qu'il y a plus ou moins une liste d'attente avec le succès.
3: Oui, ça c'est oui, il y a une liste d'attente. Oui, on commence les inscriptions au mois de novembre et fin janvier, c'est plein. Ce qui veut dire... un engagement des artistes, ils sont très heureux de se retrouver. Alors il y a des anciens, bien sûr, qui sont venus dès le début en 2015. Ils ont tissé eux-mêmes une toile d'araignée. Tu viens, vas-y, c'est beau, c'est bien organisé. C'est vrai qu'on fait des progrès maintenant. On a tout un staff derrière qui marche bien techniquement. On s'entend très bien. Et ces artistes-là sont très heureux de venir Qui plus est, ils ont des récompenses puisqu'ils vendent.
2: Donc ça, c'est quand même bien aussi pour eux.
3: Oui, avec la conjoncture actuelle, c'est vrai que c'est compliqué. Donc, mais avant tout, même s'ils ne vendent pas, ils sont heureux de se réunir. Et je répète le mot famille d'artistes.
2: On trouve autant de la sculpture, gravure, peinture, des artisans aussi avec des bijoux.
3: Oui, le but de l'opération, c'est d'attirer du public, faire connaître l'art. C'est populaire, en fait. Il n'y a pas de carcan, il n'y a pas de barrière. Je répète encore une fois, pousser la porte d'une galerie, c'est pas... Les gens ne le font pas, parce que j'ai l'impression d'avoir des interdits. Qu'est-ce qui va se passer? Ils vont être obligés de nous... Voilà. Donc, en fait, les sculpteurs... Les numéristes aussi, j'avais oublié, les gens qui travaillent sur Internet, les photos, etc. Le photographe, bien sûr, le peintre. Mmh. Et j'étais arrêté là au démarrage, les artistes. Je me suis aperçu aussi qu'il y avait des artistes dans un autre domaine, les métiers d'art, mmh. qu'il ne faut pas oublier.
2: Tout à fait.
3: Le verrier, le charpentier, le forgeron, etc. Donc, j'amène quelques métiers d'art pour montrer... qu'il existe encore des métiers...
2: Toute la diversité.
3: Oui, tout à fait clair. Et j'incite, et ça peut inciter certains jeunes de faire ce métier, verrier.
2: Pourquoi pas. Des initiations seront proposées au public avec certains artistes.
3: Oui, avec certains artistes. Oui, donc je parle du verrier qui va... Il y a même deux verriers cette année, donc avec des méthodes différentes. Il y a, je crois, un tourneur sur bois ou quelque chose comme ça. C'est encore pas bien défini puisque c'est pareil, c'est les aléas. Il vient, il vient pas. On est confronté aussi à ça. Il y a des gens qui ont des problèmes de santé ou qui ont des obligations et au dernier moment, mais en principe, ça se passe bien.
2: D'accord.
3: Donc on peut se restaurer aussi sur place, ce qui est pas mal. Parce qu'en fait, à Cléry, il n'y a pas de restaurant. Il y a pas... Alors, pour maintenir le public, parce que c'est festif, en fait, et je précise bien, on n'est pas obligé d'acheter, mais de regarder, de discuter, oui. Ça,
2: ouais.
3: D'échanger avec les artistes, et souvent, ça amène à des vocations. Hein. Il y a des... Alors, les jeunes...
2: Ça peut, oui.
3: Oui, les jeunes sont intéressés. Il y a les écoles qui viennent. Parce que j'aime bien faire participer les enfants, c'est très très important. Et je répète encore une fois, il n'y a pas de barrière, c'est libre d'entrée, libre.
2: L'entrée est gratuite, donc vraiment il faut en profiter.
3: Oui, c'est...
2: En plus, il va faire beau quand même.
3: J'espère.
2: Donc, j'espère. Je crois que tu as de la chance, parce que c'est pas gagné toute la semaine, mais écoute, voilà. On peut dire aussi concert.
3: Alors concert, groupe de jazz, comme d'habitude, qui donne une certaine ambiance.
2: Qui donne le la.
3: Comment?
2: Qui donne le la.
3: Il y aura un food truck, donc restauration. Il y a la boulangerie, je fais un petit peu de publicité pour la boulangerie, qui a été reprise il n'y a pas longtemps, à Cléret, parce qu'une boulangerie, c'est comme l'église, c'est comme... Il faut animer un village, un bourg qui... On a en plus la chance d'avoir eu un artiste qui participe à l'art dans le pré.
2: D'accord.
3: Il y a une cabane à l'envers qui a été inaugurée le samedi dernier. La semaine dernière. Je trouve que c'est un artiste argentin, si j'ai bonne mémoire, qui a fait quelque chose de fabuleux. La cabane à l'envers, c'est fabuleux, ça, c'est marrant.
2: Donc ça sera aussi à voir.
3: Voilà, ça sera, donc je le précise bien, ça sera, et ça fait partie de Green Art Cléret.
2: Donc on rappelle, Green Art Cléret, c'est gratuit, n'hésitez pas.
3: C'est gratuit.
2: C'est samedi 30 de 13h à 19h et dimanche 31 mai de 9h30 à 18h30. Merci beaucoup Jack.
3: Et merci puis, Barbara.
2: Beau succès pour encore cette 5e édition.
3: Merci beaucoup.
2: Très bonne journée, au revoir.
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1: Bonjour, bonjour à tous. Direction l'hippodrome de Chantilly et les 1200 mètres du parcours rectiligne à l'occasion du Quintet Plus de ce mardi 12 mai 2026. Il réunira 16 galopeurs âgés de 4 ans et au-dessus. Départ prévu 13h55. En tête de notre sélection, le 9, Mister Chang, au top de sa forme, adepte des parcours en ligne droite. Il peut l'emporter. Suivi du 7, Siaopa, de mieux en mieux placé sur l'échelle des valeurs, il ne devrait plus tarder à refaire parler de lui. Le 16, Wooton Melody, confie à Marvin Grandin pour l'occasion. Le 15, Grand Scoop sur la montante actuellement. Et enfin le 13, Big for Chester, préparé avec le plus grand soin pour cette épreuve. Il complétera notre sélection. Une sélection que vous pouvez retrouver sur ma chaîne YouTube Tom Kazak, les pronostics hippiques avec mes dernières minutes. Donc notre choix aujourd'hui, premier le 9, Mister Chang. Second le 7, Siaopa. Troisième le 16, Wooton Melody. Quatrième le 15, Grand Scoop. Cinquième le 13, Big for Chester. Le second choix le 14, le 10 et le 12. Et à vous la fortune!
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3: Il est 9h.
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4: Bonjour à toutes et tous, bienvenue dans l'info du jour. Créée en 2023 par l'association Les Gus de Troyes, le Bière à Troyes est donc le premier festival au bois entièrement dédié à la culture de la bière artisanale. Et il sera de retour samedi 30 et dimanche 31 mai au 5 rue Germain-Berton, c'est à Sainte-Maur. Et pour nous en parler, eh bien, nous sommes avec Valentin Brochet, le coprésident de cet événement. Bonjour Valentin.
5: Bonjour.
4: Alors c'est donc un festival qui est né il y a peu de temps. Comment il est né ce festival ?
5: C'est ça, il est né il y a un peu plus de 3 ans. En fait, c'était l'idée de 3 copains en fait, où on s'est retrouvés avec une passion commune sur découvrir des bons produits, de la bonne bière. Et on s'est dit pourquoi pas faire découvrir ça à tout le public en fait. Et du coup, on s'est dit tiens, on va lancer un festival. Ça commençait à fleurir un peu partout en France et c'était l'occasion de le faire dans l'Aube. Avant que quelqu'un d'autre le fasse.
4: Troisième édition avec un succès qui augmente d'année en année.
5: C'est ça. On espère entre 2 et 3 000 personnes cette année.
4: L'année dernière, vous avez fait combien de...
5: On était à peu près à 2 000 personnes l'année dernière.
4: Ce qui est déjà pas mal pour une deuxième session. Et cette année, vous avez autant de brasseurs que...
5: Autant de brasseries que l'année dernière. Petite nouveauté, cette année, l'association fait un stand avec la bière du festival.
4: Ah, donc, et alors qu'est-ce qu'elle a cette bière du festival ? Racontez-nous un peu.
5: Qu'est-ce qu'elle a cette bière ? En fait, tous les ans, on organise un concours de brasseurs amateurs ouvert à tous les amateurs de France et d'ailleurs. Et on brasse la bière dans une brasserie locale. Cette année, la bière a été brassée à la brasserie Larouffe à Fouchères. Et donc, elle sera à la pression au stand du festival.
4: Donc, 24 brasseries françaises qui viennent d'un peu partout ?
5: Partout, un peu partout en France. Essentiellement du Grand Est, mais il y en a d'autres.
4: Le but, c'est vraiment de faire découvrir des bières artisanales aux amateurs et aux passionnés.
5: C'est ça, c'est l'idée, c'est de faire découvrir notamment les petites brasseries qui sont pas loin, des fois à 10, 20 km de chez vous. Et finalement, le produit est de meilleure qualité, parfois même moins cher que de la grande distribution.
4: Parce qu'il y en a quand même pas mal dans l'Aube. Hein.
5: Dans l'Aube, hein, on commence à en avoir une bonne dizaine, oui.
4: Une bonne dizaine, donc et on ne les connaît pas forcément toutes en effet, donc c'est vraiment l'occasion de les découvrir. Elles sont toutes présentes, les brasseries auboises ?
5: Non, pas toutes, pas malheureusement. Toutes. On aimerait bien en avoir plus.
4: Il y en a qui ne jouent pas le jeu.
5: Si, ils jouent tous le jeu, mais c'est qu'on manque de place aussi.
4: Ah oui, donc là, le lieu, c'était... Pourquoi ce lieu ?
5: Pourquoi ? Parce que l'association a été créée à Sainte-Maure, donc ça en découlait. La mairie nous soutient à 200% derrière, donc on est très bien là-bas.
4: Donc des producteurs régionaux, des lieux partenaires engagés, un réseau aussi associatif dynamique. Vous êtes combien aujourd'hui dans l'association ?
5: On est une 40aine de membres dans l'association.
4: Et puis j'imagine que sur l'événement, vous êtes rejoint par d'autres bénévoles.
5: Oui, on a une 50aine de bénévoles sur le week-end.
4: Et puis aujourd'hui, ça devient facile de trouver des bénévoles dans...
5: C'est pas si évident.
4: C'est pas si évident.
5: En plus, c'est les beaux jours, c'est les week-ends un peu chargés. Donc, entre les mariages, les autres événements, des fois, c'est un peu compliqué.
4: Alors, dégustation de bière artisanale, mais pas seulement. qu'est-ce qu'il va y avoir d'autre sur le festival? Parce que je crois qu'il y a des concerts, il y a un marché artisanal et associatif.
5: C'est
4: aussi,
5: ça,
4: hein.
5: Cette année, on a développé un petit peu le marché artisanal et associatif. On aura une dizaine d'exposants qui viendront nous rejoindre et on aura aussi quelques associations, notamment la prévention routière et aux addictions avec la HALT, une association au bois. Non, c'est une solidarité femmes, zéro déchet, notamment pour le recyclage des canettes, ce genre de choses, les bouteilles. Donc on fait pas mal de prévention aussi autour de l'alcool. L'idée du festival, c'est pas de pousser à la consommation, en fait. Mmh. Dans l'association, cette année, on a mis en place une charte de consommation responsable pour justement inciter les gens à découvrir un produit, le déguster, plutôt que de surconsommer.
4: Et cette charte, du coup, vous la transmettez lors du festival ?
5: C'est ça, on va la mettre en avant, les adhérents la signent à l'adhésion dans l'association.
4: Il faut dire quand même qu'il y a eu des navettes qui sont organisées, hein, des navettes gratuites pour le public, donc c'est quand même quelque chose d'assez important.
5: Ouais, c'était l'idée, c'est que les gens puissent venir sans forcément reprendre la voiture derrière. L'idée, c'est pas aussi qu'ils repartent complètement sous, mais bon, on préfère mettre tout en place, il y aura des éthylotests, éthylomètres sur place, navettes gratuites, bien entendu, pour ramener les gens.
4: Le samedi, c'est de 11h à 23h, le dimanche, de 11h à 19h, avec donc les derniers services à 22h30 pour le samedi, à 18h30 pour le dimanche. Et c'est à peu près toutes les heures, hein, les navettes.
5: C'est ça, départ toutes les heures de 3.
4: Elles partent d'où ?
5: Arrêt Jean Moulin, en face de l'espace Argence.
4: Ok. Et directement, donc.
5: Directement à la salle des fêtes.
4: À la salle des fêtes. Des concerts ?
5: Ouais.
4: Combien de concerts il va y avoir ?
5: 3 concerts le samedi. Mmh. Et on a une petite fanfare locale le dimanche.
4: Et puis du graphe aussi.
5: C'est ça.
4: Parce que c'est l'affiche, d'ailleurs, on peut en parler de l'affiche, hein, qui est.
5: C'est ça. Bon, on a un membre de l'asso qui est très doué en dessin, qui s'appelle Corny, qui fait partie d'un crew de graffeurs sur Paris. Et c'est lui qui est bénévole de l'asso et qui nous fait tous les visuels. Donc on le remercie beaucoup. Et c'est l'occasion aussi sur le week-end que lui et des copains à lui viennent présenter leurs œuvres.
4: Donc ils seront là pour.
5: Ils seront 3 présents ce week-end-là.
4: Et puis c'est l'occasion aussi, forcément, comme il y a des brasseurs, eh bien de discuter, d'échanger avec eux, découvrir leurs différentes méthodes, parce que j'imagine qu'ils ne travaillent pas tous pareil.
5: C'est ça, c'est l'occasion, c'est aussi le but du festival, c'est que les gens puissent rencontrer directement le brasseur, parce que d'un brasseur à l'autre, il y a tellement de variétés de bières, que ce soit le malt, les houblons, les levures, plus la joue maintenant, que ce soit des plantes, des fleurs, des fruits, il y a de tout, des légumes, il y a tout.
4: Ce qui fait la petite variété, voilà.
5: Et les gens pourront moins discuter directement avec le brasseur, de savoir comment il fait, pourquoi, et goûter différents produits.
4: Et est-ce que vous avez l'intention, par la suite, parce que si le festival prend de l'ampleur, de vous déplacer, ou d'avoir un lieu où vous pouvez un peu plus accueillir de brasseurs ?
5: C'est envisageable. La question ne se la pose pas vraiment pour l'instant. Pour l'instant, on est bien à cette taille-là sur Sainte-Maure. Donc, à voir dans les années à suivre, mais... Tout est envisageable.
4: Vous êtes un passionné de bière ?
5: C'est ça, on peut dire passionné, oui.
4: Qu'est-ce que vous aimez, votre bière préférée, tiens ?
5: Alors, moi, j'aime bien les bières sauvages. Alors là, ça va être un peu plus... On va rentrer dans le plus sur un sujet délicat, mais c'est des bières, en fait, de fermentation spontanée, c'est-à-dire qu'en fait, elles ne sont pas mises en cuve pour fermenter. Au départ, on les laisse à l'air libre, et en fait, c'est toutes les bactéries ambiantes qui vont fermenter la bière. Donc, ça va être une bière qui va être très acide.
4: D'accord. Intéressant. Et ça, qui fait ce genre de... Dans les 24 brasseurs qui viennent ?
5: Dans les 24 brasseurs, on a une brasserie de Reims qui fait un petit peu ça, qui s'appelle Senses, qui est d'accord. Un peu spécialisée là-dedans. Après, ça devient un peu à la mode là, ces dernières années. Ça se développe un peu. Donc, il y a beaucoup de brasseries qui commencent à le faire, une ou deux références.
4: Alors, il y a un pass qui est en pré-vente pour les 2 jours.
5: C'est ça, samedi, dimanche ou les 2 jours.
4: Et passe un jour, sinon, pour samedi, 8 euros, dimanche, 6 euros. Passe 2 jours, et bien c'est 12 euros, avec un accès coupe-fil à chaque fois, c'est quand ça. On prend les préventes.
5: Une entrée spéciale pour les préventes.
4: Et puis des dégustations aussi.
5: Et des jetons offerts.
4: Et le verre de dégustation c'est officiel. Ça. Parce que c'est quand même important de le souligner pour faire la collection après. De...
5: C'est possible, c'est le troisième. C'est différent possible. Tous les ans. Ouais.
4: Des concerts, on peut peut-être parler un petit peu des groupes qui seront présents donc pour le samedi.
5: Pour le samedi, on a Valéjean, après on a Sac à dos et pour finir Tata Citronelle qui viennent
4: Donc ça sera donc 17h30, 19h15 et 21h. Et puis après, samedi après-midi, dimanche après-midi, les pistonnets qui seront donc.
5: Qui vont déambuler.
4: En déambulation. On a les noms des. Oui, on a Corny pour les graphes. On a Rise Up, qu'on connaît aussi. Et puis Asmé.
5: Le 2, c'est ça.
4: Voilà. Eh bien, en tout cas, ça va être un bel événement. Où est-ce qu'on peut réserver les passes, la billetterie ?
5: Sur le site internet, sur les réseaux sociaux, sur les affiches, les liens sont partout.
4: Biera3.fr, vous allez trouver tout le programme en tout cas. Et puis, n'hésitez pas à réserver déjà vos places. On vous rappelle, c'est samedi 30 et dimanche 31 mai, c'est à Sainte-Maure et il y a des navettes gratuites en partance toutes les heures devant l'espace Argence.
5: C'est ça.
4: Merci beaucoup.
5: Merci à vous.
4: Et puis, très bon festival.
5: Merci.
4: Bonne journée.
5: Merci.

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2: Bonjour à toutes et tous, bienvenue dans l'info du jour. Samedi 6 juin à partir de 19h, rendez-vous à l'auberge de jeunesse de Rosières pour soutenir Louis l'enfant papillon avec une soirée blanche en la présence de DJ Ama. Et pour nous en parler, nous sommes avec Julie Colson, la maman de Louis et présidente de l'association Louis l'enfant papillon. Bonjour Julie.
3: Bonjour Barbara.
2: Alors, cette association, elle a été créée pour soutenir financièrement, principalement, le combat contre la maladie de Louis, l'épidermolyse bulleuse dystrophique. Est-ce que vous pouvez nous expliquer un petit peu en quoi ça consiste pour ceux qui ne connaissent pas ?
3: L'épidermolyse bulleuse est une maladie génétique rare qui fragilise la peau et les muqueuses. On les appelle les enfants papillons parce qu'au moindre choc ou frottement, la peau s'arrache. Donc tous les gestes du quotidien, comme marcher, manger, deviennent difficiles, car douloureux. Quand ils mangent, l'alimentation lui arrache l'intérieur de la bouche, l'œsophage, et de marcher, ben, ça provoque des frottements, des ampoules, des plaies, ça arrache la peau. Donc un combat au quotidien pour essayer de renforcer sa peau, d'où la création de la cure thermale, de l'association pardon, qui a eu lieu il y a 2 ans, pour l'emmener en cure thermale 2 fois dans l'année, pour réduire l'inflammation et essayer d'obtenir une peau un petit peu plus costaud, même si la maladie sera toujours là, parce que je le rappelle, elle est vraiment incurable.
2: Oui, et du coup, pour l'instant, on n'a pas... la recherche, est-ce que la recherche avance un petit peu ?
3: Je sors de séminaire ce week-end qui s'est tenu à Marseille, donc oui, ça avance, mais on n'attend pas des traitements avant 10 à 15 ans.
2: Oui, ça fait... Il y a combien d'enfants ?
3: 800 cas en France.
2: D'accord.
3: Vous dire combien d'enfants sur les 800, c'est difficile à vous dire. Malheureusement, il y a beaucoup d'enfants qui n'atteignent pas l'âge adulte parce que le cancer de la peau est quand même très présent et arrive souvent au niveau de l'adolescence ou du jeune âge adulte. Donc, j'ai quand même pu faire la rencontre ce week-end d'adultes, donc c'était très intéressant d'échanger avec eux. Mais il y a quand même une espérance de vie qui est réduite.
2: Et puis, un quotidien très contraignant, j'imagine. Hein.
3: Un quotidien plein de soins, ça touche vraiment beaucoup de choses. Que la peau, ça touche les yeux, la bouche, les rétractations articulaires, donc beaucoup de rééducation, ça provoque des troubles au niveau de la gastro, enfin vraiment, on dit une maladie de peau, c'est classé en dermatologie, mais ça touche tout le corps entier, j'ai envie de dire.
2: Et puis donc Louis a été opéré, il avait fait la première main, je crois.
3: C'est ça, il y a un an.
2: Il y a un an, la deuxième...
3: La deuxième vient d'être faite au mois d'avril, donc due à une rétractation effectivement de la main. La peau, les mains se rétractent et les doigts fusionnent entre eux. Donc il vient de se faire opérer pour ouvrir la main, retrouver une mobilité. Donc là, on est encore en plein dans les pansements, les soins, la rééducation pour qu'il puisse maintenant l'utiliser de manière correcte et puis faciliter sa vie pour écrire, tenir un verre, enfin tous les gestes encore une fois qui pour nous paraissent normaux,
2: mais là c'est beaucoup plus compliqué. Donc là c'est vraiment, cette association elle a été créée pour essayer de subventionner un petit peu tous ces soins qui coûtent quand même énormément cher.
3: Ça représente environ 800 euros par mois de produits non remboursés pour lui faire du bien. Mmh. Et puis plus les cures thermales, effectivement, qui sont entre 3 500 et 4 000 euros par cure, et je l'emmène 2 fois par an.
2: Et tout ce qu'il faut adapter aussi à la maison, parce qu'il y a aussi une salle de bain qui est en cours.
3: Qui est tout fraîchement faite depuis février, quand on est parti en cure thermale. La salle de bain a été refaite vraiment et conçue pour Louis, avec une baignoire, du coup, avec une porte pour qu'il puisse accéder de manière autonome dans la baignoire, sans éviter que je le porte, parce qu'à chaque fois que je le porte, c'est aussi un risque de blessure et de frottement. Et une table médicalisée sur laquelle on peut la descendre et la monter pour, pareil, encore une fois, ne plus le porter.
2: Et puis, comment ça pesait lourd, hein ?
3: On approche des 20 kilos, donc oui, effectivement. Et puis, ça ne va pas aller en s'arrangeant.
2: Hein. Parce que là, ça lui fait 6 ans...
3: 6 ans et demi, il ne faut pas l'oublier.
2: 6 ans et demi. C'est très, très important. Et donc, cette soirée blanche, comment elle est née ?
3: Elle est née qu'on voulait faire quelque chose de festif. On connaît DJ Ama forcément depuis quelques années. Donc, on a pris contact avec lui et il a accepté avec grand plaisir de se joindre à nous. Il suit également Louis sur les réseaux, donc il connaît ses aventures, entre guillemets. Et puis Louis et Djama se sont rencontrés au mois de janvier. Ils ont échangé ensemble derrière les platines. C'était un super moment. Et voilà, on a convenu de faire une soirée ensemble.
2: Donc Louis sera présent. Alors
3: bien
2: peut-être
3: sûr.
2: Pas jusqu'à.
3: Peut-être pas jusqu'à 1h du matin, mais il va venir mixer un petit peu quand même lors de cette soirée. Oui.
2: Donc c'est à partir de 19h jusqu'à 1h du matin.
3: Oui.
2: Soirée blanche. Donc on vient en blanc.
3: Exactement. Ah, oui.
2: C'est le principe.
3: Tout sera blanc.
2: Qu'est-ce qu'il va y avoir de spécial durant cette soirée Djama et...
3: Djama, feu d'artifice. Un partenariat avec une concession automobile dans lequel il y aura des ballons blancs de gonflés dedans pour créer une tombola et trouver le nombre de ballons qu'il y aura à l'intérieur pour gagner 4 places au parc Astérix, un week-end pour 2 personnes et des entrées au spa La Licorne.
2: Donc y a pas mal de choses pour cette tombola, ça peut être sympa. Et puis on rappelle, hein, à chaque fois c'est pour la bonne cause.
3: Oui, c'est vraiment une soirée solidaire. Festive, bienveillante, enfin vraiment quelque chose de très agréable pour tout le monde.
2: Ça sera l'auberge de jeunesse de Rosières. L'entrée, c'est de 20 euros. C'est sur inscription parce que les places sont limitées. Ça commence à se remplir assez vite quand même.
3: Ça se remplit très très bien, oui, très très vite. On est encore en prévente du coup jusqu'au 15 mai. Les inscriptions se font sur Hello Asso en tapant Louis l'enfant papillon. Et puis voilà.
2: Après le 15 mai, on peut encore...
3: On peut encore. Alors en prévente, les places sont prises de 15 euros et après le 15 mai, elles passeront à 20 euros.
2: Ok. Et est-ce que sur place, au dernier moment ?
3: Sur place, au dernier moment, ça sera également possible.
2: Dans la limite, bien sûr, des places disponibles.
3: Des places disponibles, oui.
2: Eh bien, du coup, on répète quand même Hello Asso pour les inscriptions.
3: Hello Asso, Louis l'enfant papillon, ou après en nous suivant sur les réseaux, il y a tous les liens, soit sur Facebook ou Instagram. Il y a vraiment le lien qui dirige à l'inscription.
2: Est-ce qu'il y a d'autres projets à venir après ?
3: Les projets, ce sera la rando papillon qui aura lieu le 27 septembre à l'occasion des 7 ans de Louis, sur lequel on fera deux parcours, un de 4, un de 7, parce que là, il commence à grandir. Ça se passera à la chapelle du parc à Sainte-Savine. Et puis après, le dernier week-end de novembre, il y aura notre super loto de Noël qui avait eu un grand succès l'année dernière qu'on renouvelle, et notre fameux marché de Noël.
2: Eh bien, on suivra tout ça de très près. En attendant, eh bien, ça sera l'occasion d'aller faire la fête avec Djama pour la soirée blanche. Donc, n'hésitez pas à revêtir vos plus beaux habits blancs. Ça sera à l'auberge de jeunesse de Rosières, samedi 6 juin à partir de 19h. Et donc, c'est au profit de l'association Louis l'Enfant Papillon. Merci beaucoup, Julie.
3: Merci beaucoup.
2: Bonne journée.
3: Bonne journée.
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1: Bonjour, bonjour à tous. Direction l'hippodrome de Chantilly et les 1200 mètres du parcours rectiligne à l'occasion du Quintet Plus de ce mardi 12 mai 2026. Il réunira 16 galopeurs âgés de 4 ans et au-dessus. Départ prévu 13h55. En tête de notre sélection, le 9, Mister Chang, au top de sa forme, adepte des parcours en ligne droite, il peut l'emporter. Suivi du 4 ans et au-dessus, départ prévu 13h55. En tête de notre sélection, le 9, Mister Chang, au top de sa forme, adepte des parcours en ligne droite, il peut

0: premier, le 9, Mr. Chang. Second, le 7, Tiaopa. Troisième, le 16, Wooten Melody. Quatrième, le 15, Grand Scoop. Cinquième, le 13, Big Forchester. Le second choix, le 14, le 10 et le 12. Et à vous la fortune!
1: Eh bien, ce sera un grand Chang pour moi. Faisons un petit tour du côté de vos rendez-vous pour cette belle journée. Oui, Barbara.
2: Moi, c'était Xiaopa.
1: Eh bien, très bien, Xiaopa. Faisons un petit tour du côté de vos rendez-vous pour cette belle journée de mardi 12 mai 2026. La journée s'annonce tout à fait très chargée. On commencera à 10h avec Enverré, avec tout la poésie. Ça rime à quoi? Ensuite, à 11h, vos lire et faire lire. C'est de la littérature jeunesse. 13h, vos infos locales. 13h15, le joli mot. 18h, chacun son livre présenté par la petite marchande de prose. 19h, vos infos locales. 21h, latino-américain. Et 22h, la mixtape Addict Show présentée par DJ King Flo. Bien, il ne nous reste plus qu'à vous souhaiter une très agréable journée. Profitez-en, elle est belle cette fois-ci la journée. Et bien, on se dit à demain.

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2: Il est 10h.
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4: Eh bien, vive la poésie. Alors ce jour, je voudrais ouvrir un livre de Jean-Pierre Siméon. Un nom pour un oui. Pensée, poème. Alors, on le décrit comme poète, dramaturge, essayiste. Jean-Pierre Siméon a reçu le Grand Prix de poésie de l'Académie française. Ce que je retiens surtout, c'est que c'est un ami qui est venu et revient souvent à Troyes. Alors, je vais feuilleter le livre avec lui, puisque ce sont que des pensées. Il nous dit par exemple « Notre âme s'est jetée contre la vitre, le mal est transparent. » Il dit aussi « On écrit des poèmes pour ne pas mourir d'absence au monde. » Encore, qu'est-ce qui résiste à l'éternité, l'éternité terne des écrans? La pluie, la pluie, la pluie. Je ferai l'éloge obstiné de cette beauté fiévreuse qui brutalise la pensée et seule promet une vie au futur mal-né. Vérité, indocile et rose de printemps, joie de bouche, encore et encore, insistons. Quel est le sens de l'histoire, fleur coupée ou avoine folle? Je m'interromps pour vous dire à quel point deux vers, il n'y en a que deux, peuvent être d'une poésie, d'une force incroyable. Ils ne sont que deux, on a envie de les lire, de les relire, de les entendre. Écoutez, parler simplement, ce n'est pas dire des choses simples. Le ciel étoilé parle simplement, mais qui prétendra comprendre? Le poète suit plusieurs chemins à la fois, pour être sûr d'arriver où on ne l'attend pas, où il ne s'attend pas. Poésie, horreur du sens unique. En temps de laideur, s'arrimer à tous les possibles de la beauté, ceux du moins qui ne transigent pas. Allez, une dernière. Quand un visage est plus nu sous l'averse, qu'est-ce qui se dénoue du langage quand il se perd hors de lui-même? Alors vous ne me rendrez pas la copie pour la prochaine fois, mais... vive la poésie!
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1: Il est 13h.
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3: Bonjour à toutes et tous, bienvenue dans l'info du jour. Samedi 30 et dimanche 31 mai, l'association Green Art Clairet organise la 5e édition de sa grande manifestation artistique. Un rendez-vous désormais incontournable pour les amateurs d'art avec près de 70 artistes. Et pour nous en parler, nous sommes avec Jack Fournier, le président de Green Art Clairet. Bonjour Jack.
4: Bonjour Barbara.
3: Alors ça y est, la 5e édition arrive bientôt. Un festival qui tient dans la longueur.
4: Qui est obligé de tenir dans la longueur, compte tenu des circonstances et des choses assez compliquées en ce moment. Je tiens la barre. Il n'y a pas que moi. Il y a en fait...
3: Vous êtes combien sur...
4: On est maintenant presque 8. En gros, 8 bénévoles, des gens qui ont un travail et qui m'aident énormément, parce que moi tout seul, je ne peux plus. Je délègue comme je peux. Il y a des aléas, il y a la température qui n'est pas bonne, le temps qui n'est pas bon, mais on fait avec. Et je suis très heureux de pouvoir accueillir cette année exactement 69 artistes.
3: C'est pas rien.
4: C'est pas rien. C'est vrai, ce que tu viens de dire, c'est incontournable, bien sûr. Quand j'ai commencé cette aventure, ce concept, je ne pensais pas que ça allait perdurer, ça allait finir vraiment haut. Et je suis très heureux de retrouver un univers, les artistes. Ça fait comme une grande famille. Et puis je suis très heureux de pouvoir faire admirer les œuvres et faire comprendre et amener du public qui ne pousse pas les portes des galeries.
3: Et puis ce sont des artistes qui viennent d'un peu partout.
4: De tout le Grand Est. Absolument, même au-delà, puisque il y a des gens qui viennent de Rouen, de Paris, qui sont fidèles au poste. Alors, c'est vrai que c'est un cadre atypique, le parc de la mairie. Dans des circonstances, c'est les Barnum. On est, ce que je viens de dire, soumis à la température, la météo. Ça peut faire très chaud comme ça peut faire très froid. Le contexte, c'est les Barnums, ou alors, comme j'ai débuté, avec des granges. C'est vraiment quelque chose d'atypique, et je pense que ça doit réunir et unir les artistes.
3: Comment est né cet événement?
4: Cet événement, comme je suis moi-même artiste, je suis tout seul devant ma toile, ce qui fait d'ailleurs assez peur quand on commence à peindre. S'exprimer, parce qu'en fait un artiste, qu'est-ce que c'est? C'est quelqu'un qui est comme tout le monde, mais qui transforme, qui crée, qui pense autrement. Et pour montrer cela, c'est galerie, c'est du bouche à bouche, c'est se faire connaître. Alors j'ai eu cette idée, je suis tout seul, je veux avoir des réactions, des critiques. Et j'ai eu cette idée de la première fois en 2015, de monter ce concept et de dire aux artistes, venez, on va se réunir dans un cadre atypique tel que les granges, mettre les œuvres. En fait, c'est presque de l'art de la rue. Il n'y a rien, il n'y a pas de, j'allais dire, de contraintes. C'est, on est dans des granges ou dans un parc, sous des barnums. Et je pense que c'est ce qui intéresse les artistes, parce que ça fait une grosse famille.
3: Donc, 4000 visiteurs l'an dernier.
4: Oui, un petit peu moins, puisque le temps n'y était pas du tout.
3: Mais c'est quand même déjà pas mal.
4: Oui, c'est pas mal.
3: Hein? Et puis, comment ils sont choisis? C'est parce que j'imagine qu'il y a plus ou moins une liste d'attente avec le succès.
4: Oui, ça c'est oui, il y a une liste d'attente. Oui, on commence les inscriptions au mois de novembre, et fin janvier, c'est plein. Ce qui veut dire... un engagement des artistes, ils sont très heureux de se retrouver. Alors il y a des anciens, bien sûr, qui sont venus dès le début en 2015. Ils ont tissé eux-mêmes une toile d'araignée. Tu viens, vas-y, c'est beau, c'est bien organisé. C'est vrai qu'on fait des progrès maintenant. On a tout un staff derrière qui marche bien techniquement. On s'entend très bien. Et ces artistes-là sont très heureux de venir. Qui plus est, ils ont des récompenses puisqu'ils vendent.
3: Donc ça, c'est quand même bien aussi pour eux.
4: Oui, avec la conjoncture actuelle, c'est vrai que c'est compliqué. Donc, mais avant tout, même s'ils ne vendent pas, ils sont heureux de se réunir. Et je répète le mot famille, famille d'artistes.
3: On trouve autant la sculpture, gravure, peinture, des artisans aussi avec des bijoux.
4: Oui, le but de l'opération, c'est d'attirer du public. Faire connaître l'art, c'est populaire en fait. Il n'y a pas de carcan, il n'y a pas de barrière. Je répète encore une fois, pousser la porte d'une galerie, c'est pas... Les gens ne le font pas parce qu'il y a plein j'ai l'impression d'avoir des interdits. Qu'est-ce qui va se passer? Ils vont être obligés de nous... Voilà. Donc en fait, les sculpteurs, les numéristes aussi, j'avais oublié, les gens qui travaillent sur Internet, les photos, etc. Le photographe, bien sûr, le peintre. Mmh. Et j'étais arrêté là au démarrage, les artistes. Je me suis aperçu aussi qu'il y avait des artistes dans un autre domaine, les métiers d'art, mmh, qu'il ne faut pas oublier.
3: Tout à fait.
4: Le verrier, le charpentier, le forgeron, etc. Donc, j'amène quelques métiers d'art pour montrer qu'il existe encore des métiers...
3: Toute la diversité.
4: Oui, tout à fait clair. Et j'incite, et ça peut inciter certains jeunes de faire ce métier, verrier.
3: Pourquoi pas?
4: Pourquoi pas?
3: Bien
4: pourquoi
3: sûr. Pas? Des initiations seront proposées au public avec certains artistes.
4: Oui, avec certains artistes, oui. Donc, je parle du verrier qui va... Il y a même deux verriers cette année, donc avec des méthodes différentes. Il y a, je crois, un tourneur sur bois ou quelque chose comme ça. C'est encore pas bien défini puisque c'est pareil, c'est les aléas. Il vient pas. On est confronté aussi à ça. Il y a des gens qui ont des problèmes de santé ou qui ont des obligations et au dernier moment, mais en principe, ça se passe bien.
3: D'accord.
4: Donc on peut se restaurer aussi sur place, ce qui est pas mal. Parce qu'en fait, à Cléry, il n'y a pas de restaurant. Il y a pas... Alors, pour maintenir le public, parce que c'est festif, en fait, hein, et je précise bien, on n'est pas obligé d'acheter, mais de regarder, de discuter, oui. Ça,
3: ouais.
4: D'échanger avec les artistes, et souvent, ça amène à des vocations. Hein, Alors, les jeunes,
3: peut, oui.
4: Oui, les jeunes sont intéressés. Il y a les écoles qui viennent. Parce que j'aime bien faire participer les enfants, c'est très très important. Et je répète encore une fois, il n'y a pas de barrière, c'est libre d'entrée, libre.
3: L'entrée est gratuite, donc vraiment il faut en profiter.
4: Oui, c'est...
3: En plus, il va faire beau quand même. Hein,
4: ah, j'espère.
3: Donc, a priori, je crois que tu as de la chance parce que c'est pas gagné toute la semaine. Mais écoute, voilà. On peut dire aussi concert.
4: Alors, concert, groupe de jazz, comme d'habitude, qui donne une certaine ambiance.
3: Qui donne le la.
4: Comment?
3: Qui donne le la.
4: Il y aura un food truck, donc restauration. Il y a la boulangerie, je fais un petit peu de publicité pour la boulangerie, qui a été reprise il n'y a pas longtemps, à Cléret, parce qu'une boulangerie, c'est comme l'église, c'est comme... Il faut animer un village, un bourg qui... On a en plus la chance d'avoir eu un artiste qui participe à l'art dans le pré.
3: D'accord.
4: Il y a une cabane à l'envers qui a été inaugurée le samedi dernier.
3: La
4: semaine dernière. Je trouve que c'est un artiste argentin, si j'ai bonne mémoire, qui a fait quelque chose de fabuleux. La cabane à l'envers, c'est fabuleux, ça, c'est marrant.
3: Donc ça sera aussi à voir.
4: Voilà, ça sera, donc je le précise bien, ça sera, et ça fait partie de Green Art Cléret.
3: Donc on rappelle, Green Art Cléret, c'est gratuit, n'hésitez pas.
4: C'est gratuit.
3: C'est samedi 30 de 13h à 19h et dimanche 31 mai de 9h30 à 18h30. Merci beaucoup, Jack.
4: Et merci,
3: puis,
4: Barbara.
3: Beau succès pour... encore cette 5e édition.
4: Merci beaucoup.
3: Très bonne journée, au revoir.
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0: Aujourd'hui, bénéfice. Chers amis des jolis mots, salut. Aujourd'hui, nous allons plonger dans un mot tellement rare qu'il avance presque en rasant les murs. Un mot qu'on croirait échappé d'un grimoire oublié dans un grenier. Un mot que même votre correcteur automatique renie comme un cousin douteux lors d'un repas de famille. Voici venir bénéfice. Écoutez, c'est bien simple. Quand je l'ai croisé, j'ai cru à une faute, à une coquille. Eh bien non, je vous jure, il existe. Alors déjà, je sens vos antennes se dresser. Bénéfice, ça sonne comme un bénéfice bien sûr, mais qui serait mauvais? Ou bien c'est un mélange de venin et de bénéfice? Ou encore, on dirait un produit toxique vendu chez un apothicaire au XVIIe siècle. Oui, vous chauffez, mais n'approchez pas trop près, vous risqueriez de vous brûler les sourcils. Comme toujours, étymologie prime, mes petits alchimistes du dictionnaire. Bénéfice nous vient du latin beneficu, venenum, le poison, et facere, faire, littéralement, qui fait du poison, qui produit du venin, qui fabrique de quoi envoyer quelqu'un ad patres, comme aurait dit un romain facétieux. En français ancien, un bénéfice ou une vénéfication, c'était un empoisonnement, une action maléfique, une entreprise perfide visant à nuire par des moyens plus chimiques que diplomatiques. Autant vous dire qu'on est loin du méliflu d'il y a quelques épisodes si vous vous en souvenez. Passons à la définition moderne de bénéfice, ou plutôt désuète, car le mot a quasiment disparu des usages. Un acte bénéfice, c'est un acte malfaisant, pernicieux, toxique, empoisonné ou moralement corrosif. On dirait un mot inventé pour qualifier une personne toxique du temps jadis. Exemple littéraire possible. Sous ses airs mielleux, il tramait en silence quelque entreprise bénéfice. Ah oui, là, on sent la perfidie, l'ombre, la dague huilée glissant dans son fourreau. Synonyme, maléfique, perfide, vénéneux, toxique. Antonyme, bénéfice, salutaire, bienfaisant. Bref, tout l'inverse du venin. Mais avouez-le, chers auditeurs, bénéfice est un mot qui a la saveur des sortilèges oubliés, des potions bouillonnantes suspectes, des sorcières qui sourient sous cap. Un mot qu'on murmure plus qu'on ne prononce, de peur qu'il ne réveille quelque chose tapis dans l'ombre. Et, cerise sur le grimoire, il ressemble tellement à bénéfice qu'il donne envie de dire « Attention, celui-ci n'est pas bon pour la santé financière, mais pour personne en fait. » Alors question du jour, avez-vous déjà été victime d'un comportement bénéfice? Une parole qui pique? Un geste qui guette? Un sourire trop doux pour être honnête? Me concernant, je préfère m'éclipser avant que cette chronique ne devienne elle-même bénéfice. On ne joue pas impunément avec les mots qui dérangent et qui mordent ou piquent la curiosité des auditeurs. Je vous dis à très vite quand même pour un nouveau joli mot du jour. Et prudence, certains mots sont aussi dangereux que des potions mal étiquetées. N'allez pas boire le bouillon d'11h.
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1: 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Il est 15h.

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2: Il est 16h.
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Madame, mesdames et messieurs, Mathieu Chedid. Gilles Lelouch, Bounaïmin, Guillaume Canet, merci beaucoup à toutes et à tous, merci à vous, merci beaucoup. L'Empire du Milieu, Astérix et Obélix, l'Empire du Milieu, ça sort le 1er février prochain, 2023. Allez le voir en salle, vous allez vous régaler, merci à toutes et à tous, à très vite, bye!

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3: Direction Versailles aujourd'hui, on fait un saut dans le temps avec le roman Le procès du rhinocéros blanc, écrit par Olivier Barre de Cabusson, qui est un auteur français de plusieurs romans policiers historiques. Il a été juriste pendant un temps dans un cabinet d'avocats, puis DRH dans un groupe international, mais il n'a jamais oublié ses premières amours qui sont la littérature.

0: l'histoire et le théâtre. Passionné d'intrigues et d'histoire, il est notamment l'auteur chez Actes Sud d'une série se déroulant au XVIIIe siècle, saluée par la critique et récompensée par des prix polars prestigieux. C'est de cette saga donc que nous allons parler aujourd'hui, les enquêtes du commissaire aux morts étranges. Avant toute chose, vous pouvez les lire dans le désordre, même si l'histoire de l'enquêteur évolue au fil des livres, c'est une enquête différente et passionnante à chaque fois. Moi j'ai découvert cette saga avec le dernier tome paru, ce mois-ci, et ça n'a pas du tout dérangé ma lecture, au contraire, j'ai vraiment compris quelle avait été la vie de l'enquêteur, mais ça m'a donné envie de reprendre quand même la saga depuis le début. L'enquêteur est un moine défroqué qui a été soldat et médecin avant de mener des enquêtes aux côtés de son fils. C'est un personnage que j'ai adoré, d'abord pour son humour terriblement ironique et sarcastique, mais il est aussi touchant en essayant de cacher sa sensibilité. Cette nouvelle enquête se passe à Versailles, plus précisément dans la ménagerie royale. Un duc est retrouvé mort dans l'enclos du grand rhinocéros blanc. À première vue, tout accuse l'animal qui, pour défendre son territoire, aurait encorné l'imprudent. Mais quelques détails restent à éclaircir. Pourquoi le duc est-il entré dans la cage de l'animal? Pourquoi la porte a-t-elle été refermée à clé derrière lui? Il n'y a pas de trace de la deuxième corne sur la plaie. De plus, le duc semble ne pas être très apprécié par son entourage. Pire que cela, il a une réputation de coureur de jupons dépravé. Ces indices sont pourtant loin de dévoiler le fin mot de l'histoire et le moine enquêteur va devoir plonger dans les plus sombres secrets des couloirs et des jardins de Versailles, découvrant les habitudes libertines des courtisans. En plus d'être un polar passionnant, ce roman est évidemment un roman historique riche en détails qui nous fait vivre la cour du roi Louis XV comme si on y était. C'est un roman riche en rebondissements, tant dans l'enquête que dans l'histoire des personnages principaux. Bref, moi j'ai déjà commandé le tome 1 qui s'intitule Casanova et la femme sans visage, car j'ai hâte de découvrir le début des aventures du moine enquêteur. Au fil des tomes, vous allez aussi voyager car les enquêtes se déroulent évidemment à Versailles, mais aussi au Caire et à Venise. Mais pour finir sur une note donc du château de Versailles, je vous lis un petit extrait. Ils quittèrent un palais de dorure et de marbre pour pénétrer dans une cathédrale de fleurs et de verdure. Les jeux d'eau des bassins s'élevaient paresseusement dans les airs pour retomber en une mousse laiteuse. Chaque parterre émaillé de fleurs constituait une œuvre d'art. Mais il y avait dans cette ordonnance géométrique comme une contrition de la nature, une atteinte à la liberté. De quelque côté qu'on se tourne, on contemplait des lignes, rectilignes, taillées et modelées, que le moine jugea ennuyeuses. « Je risque de périr en symétrie, » dit-il. « La ligne droite me tue les yeux. Cela doit venir de là l'expression trop entendue dans mon enfance, « tu as intérêt à filer droit. » Tous trois s'immobilisèrent instinctivement devant la grande perspective, un miroir aquatique de 23 hectares dont les eaux alimentaient bassins et fontaines. L'œil finissait par se noyer dans le grand canal. Le trio se dirigea vers celui-ci où naviguaient des chaloupes, des gondoles et même une galère. Le soleil laissait courir sur l'eau une longue cicatrice dorée. Tout autour, gonflé de sève, les branches des arbres se paraient de feuilles vertes. Débarquant près d'un grand bassin rond et son jet d'eau, on longea le glacis de gazon surélevé pour gagner le milieu d'une grande allée bordée de murs et passer les grilles avant d'aboutir à une cour rectangulaire en pierre, la cour d'honneur de la ménagerie royale. En longeant par la gauche ce bâtiment, on franchissait une grille pour pénétrer dans une étonnante cour hexagonale dominée par un pavillon de même symétrie aux façades en pierre de taille percée, de hautes fenêtres, à l'étage et de plus petites sous les combles. Celui-ci se détachait du reste du bâtiment comme la figure de proue d'un bateau. Dans la cour octogonale se trouvaient disposées en demi-cercle six fontaines qui jaillissaient d'autant de piliers de marbre. Placé tout autour en corolle, le visiteur pouvait admirer sept autres cours séparées par des murs et des grilles, les espaces réservés aux animaux du roi. Voilà, donc si vous avez envie de savoir ce qui se passe dans cette ménagerie, je vous conseille de lire ce super roman qui s'intitule « Le procès du rhinocéros blanc ».
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1: Il est 19h.
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3: Bonjour à toutes et tous, bienvenue dans l'info du jour. Créée en 2023 par l'association Les Gus de Troyes, Bière à Troyes est donc le premier festival au bois entièrement dédié à la culture de la bière artisanale et il sera de retour samedi 30 et dimanche 31 mai au 5 rue Germain Berton, c'est à Sainte-Maure. Et pour nous en parler, eh bien nous sommes avec Valentin Brochet, le coprésident de cet événement. Bonjour Valentin.
4: Bonjour.
3: Alors, c'est donc un festival qui est né il y a peu de temps. Comment il est né, ce festival ?
4: C'est ça, il est né il y a un peu plus de 3 ans. En fait, c'était l'idée de 3 copains, en fait, où on s'est retrouvés avec une passion commune sur les découvrir des bons produits, de la bonne bière. Et on s'est dit, pourquoi pas faire découvrir ça à tout le public, en fait. Et du coup, on s'est dit, tiens, on va lancer un festival. Ça commençait à fleurir un peu partout en France et c'était l'occasion de le faire dans l'Aube. Avant que quelqu'un d'autre le fasse.
3: 3e édition avec un succès qui augmente d'année en année.
4: C'est ça. On espère entre 2 et 3 000 personnes cette année.
3: L'année dernière, vous avez fait combien de...
4: On est à peu près à 2 000 personnes l'année dernière.
3: Ce qui est...

0: Déjà pas mal pour une deuxième
1: C'est ça.
0: session. Et cette année, vous avez autant de brasseurs que l'an
1: Autant de
0: dernier?
1: brasseries que l'année dernière. Petite nouveauté, cette année, l'association fait un stand avec la bière du festival.
0: Ah, donc, et alors, qu'est-ce qu'elle a, cette bière du festival? Racontez-moi un
1: Qu'est-ce
0: peu.
1: qu'elle a cette bière? En fait, tous les ans, on organise un concours de brasseurs amateurs ouvert à tous les amateurs de France et d'ailleurs. Et on brasse la bière dans une brasserie locale. Cette année, la bière a été brassée à la brasserie Larouf à Fouchères. Et donc, elle sera à la pression au stand du festival.
0: Donc 24 brasseries françaises qui
1: C'est
0: viennent d'un
1: ça.
0: peu partout.
1: Partout, un peu partout en France. Essentiellement du Grand Est, mais il y en a d'autres.
0: Le but, c'est vraiment voilà, de faire découvrir des bières artisanales aux amateurs et aux passionnés.
1: C'est ça, c'est l'idée, c'est de faire découvrir notamment les petites brasseries qui sont pas loin, des fois à 10, 20 km de chez vous. Et finalement, le produit est de meilleure qualité, parfois même moins cher que de la grande distribution.
0: Parce qu'il y en a quand même pas mal dans l'Aube, hein.
1: Dans l'Aube, ouais, on commence à en avoir une bonne dizaine. Ouais.
0: Une bonne dizaine, donc ce qui est... et on ne les connaît pas forcément toutes, en
1: C'est
0: effet,
1: ça.
0: donc c'est vraiment l'occasion de les découvrir. Elles sont toutes présentes, les brasseries auboises?
1: Non, pas toutes,
0: Pas toutes.
1: malheureusement. On aimerait bien en avoir plus,
0: Il y en a
1: mais...
0: qui jouent pas le jeu.
1: Si, ils jouent tous le jeu, mais c'est qu'on manque de place aussi.
0: Ah oui, donc là, le lieu, c'était... Pourquoi ce lieu?
1: Pourquoi? Parce que l'association a été créée à Sainte-Maure, donc ça
0: Donc
1: en découlait. La
0: c'était...
1: mairie nous soutient de 100% derrière, donc on est très bien là-bas.
0: Donc des producteurs régionaux, des lieux partenaires engagés, un réseau aussi associatif dynamique. Vous êtes combien aujourd'hui dans l'association?
1: On a une quarantaine de membres dans l'association.
0: Et puis j'imagine que sur l'événement, vous êtes rejoint par d'autres bénévoles.
1: Oui, on a une cinquantaine de bénévoles sur le week-end.
0: Et puis aujourd'hui, ça devient facile de trouver des bénévoles dans...
1: C'est pas si évident.
0: Pas
1: C'est
0: si
1: pas si
0: évident.
1: évident. En plus, c'est les beaux jours, c'est les week-ends un peu chargés. Donc, entre les mariages, les autres événements, des fois, c'est un peu compliqué.
0: Alors, dégustation de bière artisanale, mais pas seulement. Qu'est-ce qu'il va y avoir d'autre sur le festival? Parce que je crois qu'il y a des concerts, il y a un marché artisanal et
1: C'est
0: associatif
1: ça,
0: aussi,
1: cette
0: hein.
1: année on a développé un petit peu le marché artisanal associatif. On aura une dizaine d'exposants qui viendront nous rejoindre et on aura aussi quelques associations, notamment la prévention routière et aux addictions avec la HALT, l'association auboise. On aura aussi Solidarité Femmes, Zéro Déchet, notamment pour le recyclage des canettes, ce genre de choses, les bouteilles. Donc on fait pas mal de prévention aussi autour de l'alcool. L'idée du festival, c'est pas de pousser à la consommation en fait. Dans l'association cette année, on a mis en place une charte de consommation responsable pour justement inciter les gens à découvrir un produit, le déguster plutôt que de surconsommer.
0: Et cette charte, du coup, vous la transmettez lors du festival?
1: C'est ça, on va la mettre en avant, les adhérents la signent à l'adhésion dans l'association.
0: Il faut dire quand même qu'il y a eu des navettes qui sont organisées, hein,
1: C'est
0: des
1: ça.
0: navettes gratuites pour le public, donc c'est quand même quelque chose d'assez important.
1: Ouais, c'était l'idée, c'est que les gens puissent venir sans forcément reprendre la voiture derrière. L'idée, c'est pas aussi qu'ils repartent complètement sous, mais bon, on préfère mettre tout en place. Il y aura des éthylotests, éthylomètres sur place, navettes gratuites, bien entendu, pour ramener les gens.
0: Le samedi, c'est de 11h à 23h, le dimanche de 11h à 19h, avec donc les derniers services à 22h30 pour le samedi, à 18h30 pour le dimanche. Et c'est à peu près toutes les heures, hein, les navettes.
1: C'est ça, départ toutes les heures de 3.
0: Elles partent d'où?
1: À Réjean-Moulin, en face de l'espace Argence.
0: Ok, et directement donc
1: Directement à la salle des
0: à
1: fêtes.
0: la salle des fêtes. Les concerts?
1: Ouais.
0: Combien de concerts il va y
1: Trois
0: avoir?
1: concerts le samedi et on a une petite fanfare locale le dimanche.
0: Et puis du graphe aussi.
1: C'est ça.
0: Parce que
1: Et ça.
0: l'affiche, d'ailleurs, on peut en parler de l'affiche, hein,
1: C'est
0: qui a été
1: ça, bon,
0: faite
1: on a
0: par Corny.
1: un membre de l'asso qui est très doué en dessin, qui s'appelle Corny, qui fait partie d'un crew de graffeurs sur Paris. Et c'est lui qui est bénévole de l'asso et qui nous fait tous les visuels. Donc on le remercie beaucoup et c'est l'occasion aussi sur le week-end que lui et des copains à lui viennent présenter leurs œuvres.
0: Donc ils seront là pour...
1: Ils seront trois présents ce week-end-là.
0: Et puis c'est l'occasion aussi, forcément, comme il y a des brasseurs, eh bien de discuter, d'échanger avec eux, découvrir leurs différentes méthodes, parce que j'imagine qu'ils ne travaillent pas tous pareil.
1: C'est ça, c'est l'occasion, c'est aussi le but du festival, c'est que les gens puissent rencontrer directement le brasseur, parce que d'un brasseur à l'autre, il y a tellement de variétés de bières, que ce soit le malt, les houblons, les levures, plus l'ajout maintenant, que ce soit des plantes, des fleurs, des fruits, il y a de tout, des légumes, il y a tout.
0: Ce qui
1: Donc c'est
0: fait la
1: l'idée de se
0: petite
1: rencontrer.
0: variété,
1: C'est ça.
0: voilà.
1: Et les gens pourront au moins discuter directement avec le brasseur, de savoir comment il fait, pourquoi, et goûter différents produits.
0: Et est-ce que vous avez l'intention par la suite, parce que si le festival prend de l'ampleur, de vous déplacer ou d'avoir un lieu où vous pouvez un peu plus accueillir de brasseurs?
1: C'est envisageable. La question ne se la pose pas vraiment pour l'instant. Pour l'instant, on est bien à cette taille-là sur Sainte-Maur. Donc à voir dans les années à suivre, mais tout est envisageable.
0: Vous êtes un passionné de bière?
1: C'est ça, on peut dire passionné, oui.
0: Qu'est-ce que vous aimez, votre bière préférée, tiens?
1: Alors moi, j'aime bien les bières sauvages. Alors là, ça va être un peu, on va rentrer dans le plus sur un sujet délicat, mais c'est des bières en fait de fermentation spontanée, c'est-à-dire qu'en fait, elles sont pas mises en cuve pour fermenter au départ, on les laisse à l'air libre et en fait, c'est toutes les bactéries ambiantes qui vont fermenter la bière. Donc ça va être une bière qui va être très acide.
0: D'accord. Intéressant. Et ça, qui fait ce genre de... Dans les 24 brasseurs qui viennent?
1: Dans les 24 brasseurs, on a une brasserie de Reims qui fait un petit peu ça, qui s'appelle Senses, qui est un peu spécialisée là-dedans. Après, ça devient un peu à la mode là, ces dernières années. Ça se développe un peu. Donc, il y a beaucoup de brasseries qui commencent à le faire, une ou deux références.
0: Alors, il y a un pass qui est en pré-vente pour les deux jours.
1: C'est ça, samedi, dimanche ou les deux jours.
0: Et passe un jour sinon pour samedi 8 euros, dimanche 6 euros. Passe deux jours, et bien c'est 12 euros avec un accès coupe-fil à chaque fois. C'est quand ça. On prend les préventes.
1: Une entrée spéciale pour les préventes.
0: Et puis des dégustations aussi.
1: Et des jetons offerts.
0: Et le verre de dégustation officiel. Parce que c'est quand même important de le souligner.
1: C'est ça.
0: Pour faire la collection après de...
1: C'est possible, c'est le troisième.
0: C'est
1: indifférent
0: possible.
1: Tous les ans.
0: Des concerts, on peut peut-être parler un petit peu des groupes qui seront présents donc pour le samedi.
1: Pour le samedi, on a Valéjean, après on a Sac à dos et pour finir Tata Citronnelle qui viennent.
0: Ça sera donc 17h30, 19h15 et 21h. Et puis après, dimanche après-midi, les pistonnés qui seront donc...
1: qui vont déambuler.
0: Déambulation. On a les noms Oui, on a Corny pour les graphes. On a Rise Up, qu'on connaît aussi. Et puis Asmé.
1: Le 2, c'est ça.
0: Voilà. Eh bien, en tout cas, ça va être un bel événement. Où est-ce qu'on peut réserver les passes? La billetterie.
1: Sur le site internet, sur les réseaux sociaux, sur les affiches, les liens sont partout.
0: Bièrea3.fr, vous allez trouver tout le programme en tout cas. Et puis, n'hésitez pas à réserver déjà vos places. On vous rappelle, c'est samedi 30 et dimanche 31 mai, c'est à Sainte-Maur et il y a des navettes gratuites en partance toutes les heures devant l'espace Argence.
1: C'est ça.
0: Merci beaucoup.
1: Merci à vous.
0: Et puis, très bon festival.
1: Merci.
0: Bonne journée.
1: Merci.

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1: 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Il est 22h.
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2: Il est 2h.